Ouais, mais en plein qu'il était des connards. Kenny. Alors, parce qu'Kenny m'a dit que c'était un peu mal à voir. Ouais.